0: Alors, pour les cinq avions.
1: Ouais.
0: On est toujours au numéro 5.
1: Merci.
0: Contact 4-7 Charlie 3, Papa Echo with Singapore at 330.